0: la même âme. Tu as travaillé. Il y a même un qui a quitté le mouillé. Il a quitté le mouillé. Son mouillé. 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
1: Amen.
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1: Amen.
3: Amen. 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
0: Amen. I'm going to go to the house.